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2: C'est vrai, j'espère que la nuit fut bonne aujourd'hui, vendredi, et tout ce week-end, vous serez nombreux à prendre le volant. Et quelle est la seule et unique radio qui vous accompagne sur la route des vacances en vous donnant envie de chanter à tue-tête sur tous vos tubes 2000? Eh bien, c'est chéri FM, j'en ai vu au péage, en train de hurler là sur les L5 ou Beyoncé. Vous avez raison, il n'y a pas de honte, tout le monde le fait. Moi aussi, même notre journaliste. L'heure des infos. Faut pas croire, il y a un humain derrière ce corps de journaliste. Les infos maintenant suivies de Michael Jackson.
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2: Bonjour Irina.
3: Bonjour Stéphane, bonjour à tous.
2: Tu nous confirmes, t'es pas un robot.
3: Non, je le confirme, bon, ni IA.
2: Allez, la météo avec toujours ce temps orageux.
3: Oui, dès ce matin sur le nord-est et le bassin parisien. Au fil des heures, ces orages vont progresser vers les régions centrales et l'Auvergne-Rhône-Alpes. Ils s'annoncent moins violents que les jours précédents. Vos températures enfin en baisse. Il fait actuellement 16 à Alençon, 18 à Strasbourg, 20 à Paris, 21 à Toulouse et 26 à Marseille. Les maximales sont comprises entre 24 et 38 degrés. 17 départements du sud-est sont encore en alerte orange canicule.
2: Cédric Jubilard reconnaît un acte abominable.
3: Selon son avocat, il a exprimé hier des regrets. Pour Maître de Buisson, les aveux de son client lui ont permis de soulager sa conscience, mais d'après lui, un procès en appel prévu le 21 septembre prochain n'est pas concevable. Des expertises psychologiques et psychiatriques sont nécessaires. Cédric Jubilard, qui a donc conduit hier les gendarmes à l'endroit où il affirme avoir enterré le corps de son épouse Delphine, disparue en décembre 2020. Des ossements ont été retrouvés à une douzaine de kilomètres d'Albi, là où résidait la jeune femme. Des analyses sont en cours. Dans l'actualité également, l'Assemblée a approuvé hier l'imprescriptibilité contre les crimes commis sur les mineurs. Le Premier ministre a salué un moment important. Sébastien Lecornu a promis que tout serait mis en œuvre pour la sécuriser juridiquement, y compris en saisissant le Conseil d'État si nécessaire. À retenir aussi, deux ouvriers ont été mis en examen et placés sous contrôle judiciaire hier dans l'enquête de l'incendie en forêt de Fontainebleau. La procureure l'a annoncé, ce sont des travaux de réparation d'une glissière de l'autoroute et l'étincelle d'une disqueuse qui aurait mis le feu à la végétation. Il s'est ensuite rapidement propagé du bord de l'A6 à la forêt. Justement, plus besoin de déviation au niveau de l'A6 en Seine-et-Marne. La circulation a été rétablie hier soir. Une bonne nouvelle avant un nouveau week-end de départ en vacances. D'ailleurs, vous serez nombreux à partir dès aujourd'hui. C'est orange au niveau national. Bison futé voit même rouge du Grand Est à l'Auvergne-Rhône-Alpes. Et une fois sur la route, vous allez peut-être faire une pause sur l'aire de Montélimar. C'est la plus grande d'Europe. En plein été, elle voit passer jusqu'à 40 000 véhicules par jour. Pour vous accueillir, les équipes d'Autogrill se préparent déjà depuis plusieurs mois. Driss Dagdoug est le directeur de l'aire de Montélimar. Écoutez.
4: À l'année, nous, on a à peu près une centaine à travailler, tout corps de métier confondu, et on monte à 250 salariés sur l'été pour absorber ce flux. Alors, on est ouvert 24-24 sur juillet et août. Pour nous, c'est à peu près 40% du chiffre d'affaires et de la fréquentation de l'air par rapport à toute l'année. Ils sont plutôt pressés d'arriver à destination, donc l'idée, c'est qu'ils soient servis le plus rapidement possible. Et d'autant plus l'été, on rajoute des points de vente supplémentaires pour absorber en fait ce flux de clients continu.
3: Des propos recueillis par Cyril Sanchez.
2: Et enfin, carton plein pour ce film.
3: Oui, l'Odyssée de Christopher Nolan a attiré mercredi, jour de sa sortie, 230 000 spectateurs en France. Il s'agit du troisième meilleur démarrage de l'année, derrière Super Mario Galaxy et Michael. Alors, notre chère amie Tiffany Bonvoisin l'a vu hier pendant ses vacances.
2: Et alors,
3: époustouflant, magistral, exceptionnel.
2: Elle l'a mis ça sur Instagram.
3: Eh oui, allez voir son compte Insta.
2: Évidemment, merci. Merci pour ces infos. Si vous venez d'arriver et que vous les avez loupées, il y aura une séance de rattrapage évidemment à 6h30. Les infos, on le rappelle, c'est toutes les demi-heures dans le réveil chéri de l'été. Nous sommes ici en direct de la Paillotte Chéri FM. On est bien. Je ne vais pas vous offrir des cocktails à volonté, mais plutôt de la musique à volonté, notamment

0: Chérie FM, 6h11, on aura Shaggy et Madonna sur Chérie FM.
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0: C'est moi, bonjour. Alors, que dire de ce vendredi? D'abord, qu'on est le 17 juillet, hein, c'est déjà pas mal, c'est déjà un bon début. Et qu'un immense tube 2000 a pulvérisé ce jour-là les hits en devenant premier. C'est I Got a Feeling des Black Eyed Peas. On adore en tête des classements le 17 juillet 2009. Ça a participé, ça a l'ambiance tout cet été-là. L'hymne officiel des soirées plages qui finissent beaucoup trop tard. On aime. Des anniversaires, il y en a aujourd'hui celui de la reine Camilla, épouse du roi Charles III, qui maîtrise le français.
3: Je vous remercie pour l'accueil chaleureux que vous m'avez réservé aujourd'hui.
0: Bon, je t'en prie, Camille. Autre anniversaire, celui de Mickey.
4: Mickey Mouse.
0: Car oui, le 17 juillet, c'est ce jour-là. En 1955, couvrait le premier parc Disneyland en Californie. Et puis enfin, puisque c'est l'été, les vacances, je ne pouvais pas passer à côté, c'est l'anniversaire de l'acteur David Hasselhoff. Le seul acteur qu'on a pu voir torse poil et en mini slip de bain dans tous les épisodes d'Alerte à Malibu. Voilà, vous penserez à lui en jetant un œil au Met Nageur cet été. À ce propos, l'eau est bonne ou pas? Bon, on va voir ça dans un instant, juste après Shaggy et Madonna. Car on va retrouver Irina Capron et la météo des plages du jour. 6h12, c'est Chérie FM, bienvenue.
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0: Et on va retrouver Irina Capron. Bonjour Irina.
2: Bonjour Stéphane, bonjour à tous.
0: Ah, c'est toujours le grand débat de l'été, maillot de bain, une ou deux pièces, alors.
2: Ah bah c'est comme les gens veulent, hein. Moi je suis deux pièces ou une pièce, ouais, ça dépend.
0: Moi aussi,
2: ça dépend
0: pièces.
2: Le mood du jour.
0: Deux pièces, moi aussi. Ça. On commence cette météo des plages en Bretagne.
2: À Bénodet dans le Finistère avec un ciel à moitié nuage. Il fera 25 degrés cet après-midi. Ressenti 33 sous le soleil, la mer elle est à 22 degrés, l'indice UV est de 7.
0: Et on va continuer plus à l'ouest.
2: À Saint-Jean-de-Luz, dans les Pyrénées-Atlantiques, pas d'inquiétude, le ciel va se découvrir au fil des heures. Le soleil va finir par s'imposer, 26 degrés sous le parasol cet après-midi, ressenti 32, 24 les pieds dans l'eau, et l'indice UV est de 8.
0: Ah, ça fait rêver tout ça, et pour terminer, on part dans les Alpes-Maritimes.
2: On pose notre serviette sur la plage des Sablettes à Menton. Je vous conseille d'aller à la plage dès ce matin, car les températures vont grimper au fil des heures. 24 degrés ce matin, 30 cet après-midi, ressenti 38. La température de la mer est très chaude, 30 degrés, l'indice UV est de 8, donc on n'oublie pas de mettre de la crème solaire, même sur les pieds et derrière les genoux, c'est là où on oublie facilement, et après, ça fait mal.
0: Oui, mais c'était le débat de la dernière fois, est-ce qu'on pèle des pieds? Eh ben, je suis pas sûr.
2: Ah non, c'est vrai, mais bon, ça fait mal quand même sous la douche. Après.
0: J'ai jamais pelé des pieds.
2: Moi non
0: plus,
2: c'est vrai.
0: Essayez d'y réfléchir à la maison. Il doit y avoir une explication scientifique. Voilà, Christophe Maé sur Chéri FM.

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0: 7, c'est Réveil Chéri de l'été. J'ai l'impression que les températures baissent. C'est fou, hein, on a presque froid alors qu'il fait 33 degrés, comme quoi on s'habitue au pire. Un point météo, ce sera tout à l'heure dans vos infos 6h30, suivi de l'horoscope 6h40, et puis de l'info du Transat 6h50 sur Chéri FM et la musique. Bien sûr, la playlist 2000 toujours présente. Elle est là, elle est partout, avec Alia et Céline Dion très vite sur Chéri FM.
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16: Nous avons rejoint ce matin Céline Dion et Alia pour vous accueillir pour la playlist 2000. C'est juste après les infos. L'essentiel de l'actu maintenant avec Irina Capron. Bonjour Irina.
17: Bonjour Stéphane, bonjour à tous.
16: Et tout d'abord la météo avec la canicule qui recule enfin.
17: Oui, elle perd du terrain. Plus que 10 départements du sud-est sont en vigilance orange. Les minimales sont comprises entre 16 et 26 degrés. Au plus chaud, vous aurez 38 à Montpellier, 34 à Ajaccio, 29 à Bordeaux, 27 à Paris, 24 à Metz. Côté ciel, encore des orages sur le nord-est. Ils vont ensuite se multiplier jusqu'à l'Auvergne-Rhône-Alpes. Ailleurs, le temps devient plus nuageux sur une grande partie du pays.
16: Rebondissement dans l'affaire Delphine.
17: Des ossements ont été retrouvés hier à une quinzaine de kilomètres de Cagnac-les-Mines dans le Tarn, là où résidait la jeune femme disparue en 2020. Des analyses sont en cours pour confirmer s'il s'agit bien de sa dépouille. C'est son mari, Cédric, qui a conduit les gendarmes à cet endroit. Condamné à 30 ans de prison pour le meurtre de son épouse, il avait toujours nié être responsable de sa disparition avant finalement d'avouer les faits la semaine dernière. Selon son avocat, son client a exprimé des regrets très forts. Pour lui, il est désormais inconcevable d'organiser un procès en appel le 21 septembre. Temps prochain. Dans l'actualité aussi, des travaux sont à l'origine de l'incendie principal en forêt de Fontainebleau. C'est ce qu'a assuré hier la procureure. Deux ouvriers ont été mis en examen hier, mais ils ont été remis en liberté sous contrôle judiciaire pour le déclenchement involontaire du premier feu. Justement, Emmanuel Macron a annoncé hier la création d'un guichet unique afin de collecter des fonds pour régénérer la forêt de Fontainebleau. Le président qui est allé à la rencontre ce jeudi des sapeurs-pompiers mobilisés en Seine-et-Marne. L'actualité, c'est aussi les tarifs réglementés de l'électricité qui vont augmenter de 2,5% le mois prochain. 20 millions de foyers sont concernés. C'est le gouvernement qui a donné le feu vert à cette augmentation. Soyez prudents sur les routes aujourd'hui. Vous serez nombreux à partir en vacances. La circulation s'annonce compliquée au niveau national. Bonne nouvelle, la 6 en Seine-et-Marne est rouverte depuis hier, 2 voies sur 3. En revanche, Bison Futé, voie rouge du Grand Est à l'Auvergne-Rhône-Alpes. Et demain, ça concernera tout le territoire.
16: Et voilà. Et enfin, elle fait partie des têtes d'affiche des festivals cet été.
17: Zao est attendu sur scène dimanche en Corrèze au Lovely Brive Festival. Vous pourrez découvrir les titres de son 5e album Versatile, mais aussi ses grands succès des années 2000. On écoute Zao.
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19: On sort de tournée et je sais que les musiciens sont chauds et que ce qu'on a offert aux gens sera différent encore pendant les festivals. Ça va déménager, on va aller droit au but, on va faire les classiques que les gens connaissent, revisiter d'autres choses et il y aura peut-être même des guests, qui sait.
17: Un reportage d'Olivier Collet. Alors Katy Perry est aussi attendue ce soir au Lovely Brief Festival. Jérémy Frérot et donc Zao dimanche. Un bon programme quand même.
16: Un bon programme et assez mettre du suspense Zao. Oui. Merci, à tout à l'heure.
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0: radio officielle de l'été avec Céline Dion, très vite.
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0: Et l'horoscope de ce vendredi 17 juillet. Bélier, vous serez le centre d'attraction de la journée. Bref, de vrais showman les béliers, ou showgirl évidemment, un taureau. Vendredi, sans fausse note, avec une bonne nouvelle possible en fin de journée. Gémeaux, votre intelligence sera boostée au point d'imaginer de nouveaux projets de vie. Cancer, vous avez du cœur et vous aurez l'occasion de le prouver. Lion, vous aurez le rôle de protecteur et ça vous va plutôt bien. Vierge, surveillez votre smartphone. Une nouvelle positive arrive concernant les finances. Balance, pour en finir avec la routine, optimisez votre emploi du temps et concentrez-vous sur les loisirs. Scorpion, la tendresse sera au rendez-vous. Les Sagittaires, l'organisation, alors ça c'est votre truc. C'est le bon jour pour fixer de nouvelles règles à la maison. Capricorne, à la veille du week-end, gardez l'oreille dressée, de belles opportunités arrivent. Verseau, en amour, évitez de trop calculer et laissez-vous aller.
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0: Et on termine avec le signe Chérie FM du jour. Les poissons, c'est pas mal. Hein. Vous resplendissez en ce moment, les poissons. Un vrai cœur à prendre. Je sais pas ce qui se passe. Notre astrologue vous a la bonne. De toute façon, les poissons en ce moment, ça se trouve elle-même et poisson. Je comprends mieux. 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Et puis là, c'est le moment de retrouver Céline Dion. Bel été avec Chérie FM.

0: Chérie FM, 6h42, Chérie FM dans la voiture. Voilà, c'est du plaisir à chaque kilomètre. Et courage, hein, on se vendredi, puisqu'aujourd'hui c'est rouge du Grand Est à l'Auvergne-Rhône-Alpes. Et demain, ça s'annonce encore plus chargé. Et justement, comment occuper les enfants sur la route des vacances? Ah, vaste question, j'en parlerai dans l'info du Transat de ce matin sur Chérie FM. Ce sera 6h50. Bien sûr, la musique nous attend, la playlist 2000 qui fait du bien dès le réveil. Tatou, Jason Derulo et Beyoncé au programme.
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0: c'est Chéri FM, Stéphane Casa, bonjour. Nous sommes aujourd'hui le 17 juillet, c'est vendredi, et aujourd'hui, comme tout ce week-end, eh bien, ce sera chargé sur la route avec le fameux chassé-croisé de l'été, donc prévoyez les bouteilles d'eau et surtout, de quoi occuper les enfants. C'est mon info du Transat.
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0: Oui, car chaque départ en vacances, c'est la galère avec les enfants à l'arrière qui demandent 10 minutes juste après le départ.
2: On est presque arrivé ?
3: Non.
2: On est presque arrivé ?
3: Non.
2: On est presque arrivé ?
4: Non.
2: Est-ce qu'on est presque arrivé ? Non, on n'y est pas. On est presque arrivé ?
4: Non.
0: On est d'accord, c'est pénible. Et encore, hein, l'âne dans Shrek, lui, il était tout seul. C'est pas toute une tribu qui s'excite à l'arrière et donne des coups de pied dans le siège conducteur. Bon, d'après une enquête, 85% des parents reconnaissent perdre patience sur la route à cause des enfants. Alors, c'est la question, comment les occuper ? Eh bien, j'ai les chiffres, j'ai le top 3. En troisième place, pour 25% des Français, c'est donner des livres, des BD ou des cahiers de coloriage. Bon, là, vaut mieux protéger la banquette, car sinon, merci, le feutre indélébile sur le sky. En numéro 2, 45% des parents laissent la tablette aux enfants pour regarder des dessins animés. Bon, il faut quand même penser au casque, sinon, vous vous payez tous les épisodes de Tchoupi à fond dans la voiture.
5: Au pays de Tchoupi, on rigole bien avec la loutre.
0: Voilà, et 600 km comme ça, à la fin de Tchoupi, on a envie de l'étrangler. Hein. Et enfin, en tête des solutions pour occuper les enfants sur la route des vacances, c'est la musique. Ça, c'est la bonne nouvelle pour 47%. Donc là, je dis bravo. C'est bien de quitter les écrans. Hein. Et en plus, pour la musique, suffit de vous caler sur Chéri FM et de faire découvrir aux petits derniers tout ce qu'écoutaient papa et maman dans les années 2000. Et ça, franchement, hein, avouez, c'est autre chose que Tchoupi.

0: vacances ou pas, détente ou boulot, transat ou ordi, bon bref, dans tous les cas, on est là en direct sur Chéri FM pour vous offrir la playlist 2000 de l'été, notamment Britney Spears. Ça y est, la matinée peut commencer. Quand on a un bon Britney comme ça, tout va bien. Il y aura également Jennifer et une autre Jennifer, Jennifer Lopez, juste après les infos de 7h.
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7: Il sera bientôt 7h.
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20: Allez, très bon vendredi 17 juillet avec Chéri FM. Jennifer Lopez vous attend ainsi que Britney Spears juste après vos infos.
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20: On va retrouver Irina Capron. Bonjour Irina.
21: Bonjour Stéphane, bonjour à tous.
20: La météo avec un temps plus gris.
21: Oui, le ciel devient plus nuageux sur la majeure partie du pays dans une ambiance plus humide. Quelques averses et orages concernent encore l'Est et le bassin parisien. Ils seront moins violents qu'hier. Les températures continuent de baisser sur pratiquement tout le territoire, sauf dans le Sud-Est où 10 départements restent en vigilance orange. On relève actuellement 17 à Lille, 18 à Reims, 19 à Montélimar, 21 à Biarritz et 24 à Nice. Comptez cet après-midi entre 24 et 38 degrés.
20: L'enquête sur l'affaire Delphine Jubilar avance.
21: Des ossements ont été retrouvés hier lors d'une fouille à une quinzaine de kilomètres de Cagnac-les-Mines, là où vivait le couple. C'est le mari de l'infirmière, disparu depuis décembre 2020, qui a conduit les gendarmes à cet endroit. Il a avoué il y a une dizaine de jours le meurtre de sa femme. Justement, pour Maître de Buisson, avocat de Cédric Jubilar, il est inconcevable d'organiser un procès en appel le 21 septembre prochain. Des analyses sont en cours pour identifier le squelette. Son client a reconnu un acte abominable et a exprimer des regrets. Dans l'actualité également, cette enquête pour menace de mort et intimidation qui a été ouverte hier dans le Gard. Une lettre contenant deux balles signées du groupe criminel DZ Mafia et des tags sur les murs ont été retrouvées au domicile du maire d'Alès. Pour Christophe Rivanc, ses actions contre le trafic de stupéfiants portent leurs fruits. Il assure qu'il ne se laissera pas intimider et qu'il continuera son travail. On connaît désormais ce qui a déclenché l'incendie principal en forêt de Fontainebleau. D'après la procureure hier, ce sont des travaux de réparation d'une glissière traverse l'autoroute A6 et l'étincelle d'une disqueuse qui aurait mis le feu à la végétation. Deux ouvriers ont été mis en examen et laissés libres sous contrôle judiciaire. En ce nouveau week-end de départ en vacances, le tronçon de 25 km sur la 6 est de nouveau ouvert à la circulation en Seine-et-Marne. Attention, du Grand Est à l'Auvergne-Rhône-Alpes, c'est classé rouge dans le sens des départs. C'est orange partout ailleurs. Il y aura forcément du monde aussi sur l'aire de repos de Montélimar. C'est la plus grande d'Europe avec jusqu'à 40 000 véhicules accueillis chaque jour en période de pointe. Sur place, vous retrouverez 14 boutiques et points de restauration dans les deux sens de circulation. Et le produit le plus vendu, c'est l'expresso. Driss Dagdoud est le directeur des aires de repos de Montélimar. Écoutez.
0: On fait plus de 4 millions de cafés par exemple sur une année. Pour la partie régionale, on a plus de 1000 références de nougat et de produits régionaux. On fait 100 tonnes de nougat sur les aires de Montélimar. 2 millions de viennoiseries vendues. On parle vraiment en millions. Les frites, l'incontournable de la garniture, 23 tonnes de frites vendues à l'année. On reçoit jusqu'à 15 tonnes de marchandises sur les livraisons du lundi au samedi. On a une équipe dédiée sur les commandes, sur les réceptions, sur le rangement. Le petit sachet souvenir de nougat, oui, c'est un produit qui fait s'arrêter sur Montélimar.
21: Des propos recueillis par Cyril Sanchez.
20: Et enfin, cette série fête déjà ses 10 ans.
21: Oui, le 15 juillet 2016 a été diffusé sur Netflix le premier épisode de Stranger Things. À cette occasion, la plateforme propose à ses abonnés une version de la saison 1 en imitant l'esthétique des VHS, comme si vous avez loué la cassette en 1983.
20: Ah, c'est plutôt drôle avec les rayures et tout ça.
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0: Salut, bienvenue, c'est Chéri FM, 7h10.
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0: Très content de vous retrouver en ce vendredi matin. Alors que dire de cette journée? D'abord qu'on est le 17 juillet, c'est déjà un bon début. Puis qu'ensuite, un immense tube de Mila a pulvérisé les hits ce jour-là. En devenant premier, c'est I Got a Feeling des Black Eyed Peas. Alors en tête des classements, le 17 juillet 2009, ça participait voilà, à l'ambiance, hein, tout cet été-là, c'est le titre qui donnait envie de lever les bras là, avant même d'avoir fini son verre. Bon, il y a aussi des anniversaires à célébrer aujourd'hui, celui de Mickey.
3: Mickey Mouse !
0: Salut Mickey ! Car oui, le 17 juillet, c'est ce jour-là, en 1955, qu'ouvrait le tout premier parc Disneyland, c'était en Californie. Et puis enfin, puisque c'est l'été et les vacances, je pouvais pas passer à côté, c'est l'anniversaire de l'acteur David Hasselhoff, vous savez, seul acteur là qu'on a pu voir en slip de bain dans tous les épisodes d'Alerte à Malibu. Voilà, vous penserez à lui en jetant un œil au maître nageur ce matin. Nous, c'est la musique qui nous accompagne ce matin avec Justin Timberlake, Jennifer, et puisqu'on parle de plage, votre météo des plages par Irina, ce sera dans 6 minutes maintenant sur Chéri.

0: aussi, Justine. Lui doit faire partie des beaux gosses, j'imagine, à la plage. C'est énervant, ça. Il est 7h18.
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0: Tout le monde est beau.
1: Et heureusement qu'à la radio, on n'a pas les photos et on n'a pas les images. Bon, allez, on commence cette météo en bord de la Méditerranée. Je dis pas ça pour toi.
0: On pose notre serviette sur la plage de la Croisette à Cannes où le soleil et la chaleur sont au rendez-vous. 31 degrés cet après-midi, ressenti 39. L'eau est à 30 degrés. On n'oublie pas la crème solaire. L'indice UV est très fort de 9.
1: Et on poursuit nos vacances sur la façade atlantique.
0: On se dirige dans les Landes à Biscarrosse. Quelques nuages ce matin, mais ils vont se dissiper pour laisser place au soleil. Vous aurez 25 degrés cet après-midi, ressenti 31. Et 21 dans l'eau. L'indice UV est de 8. Prudence, la mer est agitée. Il vaut mieux se baigner sous la surveillance des maîtres nageurs.
1: C'est vrai. On termine en Bretagne.
0: Dans le Morbihan, sur la grande plage de Carnac, le ciel alterne entre éclaircies et nuages. Au plus chaud, vous aurez 24 degrés. L'eau est à 22 degrés. L'indice UV est de 7.
1: Voilà, summer body ou pas. Finalement, on s'en moque un
0: exactement.
1: Peu.
0: Hein.
1: Exactement. L'essentiel, c'est d'en profiter. Bel été avec Chéri FM. Nous, on poursuit avec Lady Gaga. 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

0: là.
1: Oui, chérie FM, 7h26. Les Pussycat Dolls vous attendent ce matin. L'idée, c'est de se faire du bien avec la playlist 2000 du matin jusqu'au soir, avec aussi à l'heure de l'apéro, ce nouveau rendez-vous. 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
23: Vous écoutez Chéri FM, il est 7h30 passé, on aura les Pussycat Dolls juste après vos infos. Bienvenue. Irina Capron. Bonjour Irina.
24: Bonjour Stéphane, bonjour à tous.
23: Pour la météo, c'est enfin la fin progressive de la canicule.
24: Oui, plus que 10 départements du sud-est sont en vigilance orange. Ailleurs, les températures repassent enfin sous les 30 degrés. Comptez ce matin entre 16 et 26 degrés. Cet après-midi, il fera notamment 25 à Chaumont, 28 à Amiens, 29 à Bordeaux, 31 à Lyon et 35 à Perpignan. Le temps est plus nuageux, sauf près de la Méditerranée. Les orages concernent aujourd'hui le nord-est, la région parisienne, le centre jusqu'à l'Auvergne.
23: Les ossements retrouvés hier appartiennent-ils à Delphine Jubilard?
0: Picard.
24: Des analyses sont en cours. Cédric Jubilard, qui a avoué il y a une dizaine de jours le meurtre de son épouse en décembre 2020, a conduit hier les enquêteurs à une quinzaine de kilomètres de Cagnac-les-Mines dans le Tarn. C'est là où résidait le couple. Selon son avocat, son client a reconnu avoir commis un acte abominable. Il a aussi évoqué l'élément déclencheur qui a fait qu'à un moment donné, il aurait été submergé par une émotion qui l'a dépassé. Il demande une expertise psychologique et psychiatrique de Cédric Jubilard. À retenir aussi, vendredi 17 juillet, il y aura du monde sur les routes aujourd'hui. Nouveau week-end de départ en vacances. À Bison Futé, voie orange au niveau national. C'est même rouge du Grand Est à l'Auvergne-Rhône-Alpes. Et bonne nouvelle, l'autoroute du Soleil, la 6, fermée depuis dimanche dernier à cause de l'incendie de Fontainebleau en Seine-et-Marne, a pu rouvrir partiellement hier soir. Concernant l'enquête, justement, deux ouvriers ont été mis hier en examen, mais laissés libres sous contrôle judiciaire. Ils sont soupçonnés d'avoir involontairement déclenché le premier feu dans ce massif de Seine-et-Marne en réparant une glissière sur la 6. L'étincelle d'une disqueuse aurait mis le feu à la végétation. L'actualité, c'est aussi 20 millions de foyers concernés par cette nouvelle hausse, une augmentation de 2,5% le mois prochain sur les tarifs réglementés de l'électricité. Ça représente en moyenne 26 euros supplémentaires sur la facture annuelle.
0: Et enfin, direction la Corrèze, où s'est ouvert hier le Lovely Brive Festival.
24: Un événement familial et féminin sur scène. 75% des artistes sont des femmes. Katy Perry aujourd'hui, Vanessa Paradis demain ou encore Zao dimanche, qui chantera ses plus grands titres, des morceaux gravés dans nos mémoires. On écoute Zao.
1: C'est normal parce que c'est des choses qui nous ont bercés, qui nous ont influencés, en tout cas pour ma part, plein de morceaux que j'ai pu reprendre. On fait partie de mon quotidien et puis à l'époque, on est en général ado. Les chansons et les morceaux prennent une ampleur plus grande, une dimension incroyable. Ça devient les BO de nos vies, donc on a envie de se les réapproprier et de les partager.
24: Une interview d'Olivier Collet, Zao, qui sera également le 12 septembre à Poitiers, le 14 novembre au Zénith de Paris. Elle a promis des invités surprises lors des festivals.
0: Oui, on verra ça. Merci beaucoup, Irina.
24: À tout à l'heure.
0: C'est le réveil chéri de l'été. Vous voulez votre horoscope? Ouais! Eh ben, il arrive. C'est juste après les Pussycat Dolls. Chéri FM, il est 7h34.

0: Vous écoutez Chérie FM. Très bon choix le matin. Auria à suivre.
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0: Juste après l'horoscope de ce vendredi. Bélier. Alors Bélier, vous serez le centre d'attraction de la journée, de vrai showman ou showgirl. Taureau, vendredi, sans fausse note, tant mieux, avec une bonne nouvelle possible en fin de journée. Vous êtes Gémeaux, votre intelligence sera boostée au point d'imaginer de nouveaux projets de vie. Cancer, vous avez du cœur et vous aurez l'occasion de le prouver. Lion, vous aurez le rôle de protecteur et ça, bah, ça vous va plutôt bien. Vierge, surveillez votre smartphone, une nouvelle positive arrive concernant les finances. Balance, pour en finir avec la routine, optimisez votre emploi du temps et concentrez-vous sur les loisirs. Scorpion, la tendresse sera au rendez-vous. Les Sagittaires, l'organisation, alors ça c'est votre truc et c'est le bonjour justement pour fixer de nouvelles règles à la maison. Capricorne, à la veille du week-end, gardez l'oreille dressée, de belles opportunités arrivent. Verseau, en amour, évitez de trop calculer et laissez-vous aller, ça fait du bien.
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0: Poisson, vous êtes le signe Chérie FM du jour. Vous resplendissez en ce moment, bref, un vrai cœur à prendre. Et très bon vendredi 17 juillet à l'écoute de Chérie FM. Voilà, au regard.

Et voilà, jusqu'à la dernière note. Bonjour, chérie FM, 7h42, c'est le réveil chérie de l'été. Dans quelques minutes, eh bien, on retrouvera Nicolas Bourboin, notre journaliste, parce que qui dit été dit aussi tube de l'été. Et ça tombe bien, 7h50.

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0: JFM avec ce titre qui m'a donné envie de revoir Prison Break, peut-être que vous aussi.
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0: Oui, c'est l'heure du collector, 7h50 chaque matin dans le réveil chérie de l'été. Il y a Nicolas Bourbois qui nous propose un titre marquant d'un été 2000. Bonjour Nicolas.
2: Bonjour à tous, et il y a une artiste qui se paye le luxe de faire la une de vos chansons de l'été à deux reprises, et cette chanteuse, c'est Shakira. Aujourd'hui, on parle de son tube planétaire Waka Waka, sorti en 2010, qui deviendra immédiatement un hit de l'été propulsé par la Coupe du Monde. Mais savez-vous qu'il s'agit d'une reprise ? Et oui, pour rester poli, on dira que le refrain a été très largement inspiré d'une chanson camerounaise qui revisite un chant de guerre africain. Mais je vous rassure, la star colombienne a bien fait les choses, un accord a été signé et aujourd'hui tout le monde est content, surtout quand on connaît le succès du single. 10 millions de disques vendus, Waka Waka se hisse en tête des hymnes sportifs les plus populaires, mais Shakira ne s'arrête pas là, le clip est à ce jour une des vidéos les plus vues sur YouTube. Accrochez-vous, 3,6 milliards de visionnages. Un clip qui a d'ailleurs changé la vie de la star, puisque c'est sur son tournage qu'elle a rencontré un certain Gérard Piqué, oui, footballeur de 10 ans, son cadet, avec qui elle passera plus d'une dizaine d'années. Mais la suite, vous la connaissez, il a fauté, elle lui a fait payer, dans une chanson où elle règle ses comptes. Mais ça, c'est une autre histoire.
0: Hey, quelle histoire! Merci beaucoup Nicolas. Ce titre, tu l'as dit, a été boosté par la Coupe du Monde. Bah justement, Shakira chantera le 19 juillet pour la mi-temps de la finale, avec aussi BTS, Madonna, il y aura également Justin Bieber, ça s'annonce bien tout ça. On aurait préféré que la France soit sur le terrain, mais bon, c'est pas le cas. Voilà Shakira sur Chérie FM. Yeah.

0: Ça, c'est la musique festive qu'on adore l'été sur Chéri FM. Une musique qui donne envie de danser en pareo et en chapeau de paille sur la plage. Bah justement, tiens, n'oubliez pas ce soir, 19h, 20h, Chéri Summer Party. Voilà, une programmation 100% festive. Voilà, l'heure de l'apéro, c'est parfait. Chéri Summer Party, 19h. Nous, ce matin, bah, c'est pas mal non plus, hein, avec l'arrivée de Mystique, Kyo, Mika. Ils arrivent juste après vos infos sur Chéri FM. Belle matinée.
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10: Il sera bientôt 8h.
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1: Merci d'avoir choisi Chéri FM pour votre réveil, pour accompagner votre petit-déj ce matin. Il y aura Mystique et Kyo juste après les infos. Il est 8h.
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23: Bonjour à tous. L'enquête sur l'affaire Delphine Jubilard avance. Des ossements ont été retrouvés hier lors d'une fouille à une quinzaine de kilomètres de Cagnac-les-Mines, là où vivait le couple. C'est le mari de l'infirmière disparue depuis décembre 2020 qui a conduit les gendarmes à cet endroit. Il a avoué il y a une dizaine de jours le meurtre de sa femme. Soyez prudents sur les routes. Aujourd'hui, vous serez nombreux à partir en vacances. La circulation s'annonce même compliquée au niveau national. Bison futé, voie même rouge, du Grand Est à l'Auvergne-Rhône-Alpes. Demain, ce sera pire. Cette info pratique à présent, des perturbations sont à prévoir sur le viaduc de Saint-Quentin pendant 7 semaines. Des travaux seront en cours dès lundi. Ils auront lieu la nuit pour limiter la perturbation du trafic. Dans l'actualité aussi, à Cambrai, la ville interdit la vente d'alcool à emporter le soir, et ce jusqu'en juin 2027. Un arrêté a été pris en ce sens pour lutter contre les nuisances nocturnes liées à la consommation d'alcool sur la voie publique. Il est donc interdit au début de boisson de vendre de l'alcool à emporter à partir de 21h. L'opération ETER de retour dans la région jusqu'au dimanche 23 août prochain. Vous pouvez voyager dans la région pour seulement 2 euros. Mise en place par la région, des voyages en train vers 38 destinations sur le territoire sont proposés à 1 euro l'aller-retour. Soit 2 euros l'aller-retour, c'est plus pratique comme ça. La vente des billets se déroulera à partir de mardi prochain. Les tickets sont à décrocher soit en gare ou sur le site TER Hauts-de-France. Et d'ailleurs, côté animation, il y a de quoi faire dans la région. Destination par exemple Cambrai Plage, qui change de lieu cette année. L'événement estival se déplace pour la première fois au port de Quentin-Près. La plage ouvre ses portes du 18 au 26 juillet. Une plage éphémère avec plusieurs terrains et une seconde partie réservée aux familles. À ne pas manquer également les nombreuses animations prévues par différents clubs sportifs, et l'accès est libre et gratuit. Et puis cette idée de sortie originale du cinéma en plein air, c'est à Péronne que ça se passe ce soir. Sera diffusé sur grand écran le film Dragon, un film d'animation et d'aventure pour petits et grands. N'oubliez pas votre siège et votre couverture, des ventes de pop-corn et de boissons fraîches sur place. C'est à 22h au Trou Baudelot et c'est gratuit. Et puis enfin, c'est un été plein de vie aussi à Chauny. Terrasse musicale, jeux, atelier, rallye. La ville axonnaise propose Chauny Plage dès dimanche jusqu'au 12 août.
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23: Il va continuer de briller le soleil, même si des passages nuageux seront plus importants aujourd'hui. Le mercure nous apporte un peu de fraîcheur aujourd'hui avec cette baisse des températures. Comptez 20 degrés ce matin et 27 degrés pour les maximales du côté de Cambrai, Saint-Quentin, Péronne et Noyon. Bonne journée.

0: Allez, bienvenue, c'est Chéri FM.
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0: Oui, bonjour. Que dire de ce vendredi? D'abord, bah, qu'on est le 17 juillet, c'est déjà un bon début. Puis qu'ensuite, un immense tube 2000 a pulvérisé les hits ce jour-là en devenant premier. C'est I Got a Feeling des Black Eyed Peas. J'adore. Voilà, en tête des classements le 17 juillet 2009 et qui a participé à l'ambiance tout cet été-là, c'est l'hymne officiel des soirées plages, hein, qui finissent beaucoup trop tard. Bon, des anniversaires. Il y en a aussi aujourd'hui celui de la reine Camilla, épouse du roi Charles III, qui maîtrise, faut savoir, le français.
3: Je vous remercie pour l'accueil chaleureux que vous m'avez réservé aujourd'hui.
0: Mais je t'en prie, Camilla. Autre anniversaire, celui de Mickey.
4: Mickey Mouse.
0: Car oui, le 17 juillet, eh bien c'est ce jour-là, en 1955, qu'ouvrait le premier parc Disneyland en Californie. Et il y avait déjà ces maudites poupées qui chantent. Et enfin, puisque c'est l'été, les vacances, je pouvais pas passer à côté, hein, c'est l'anniversaire de l'acteur David Hasselhoff aujourd'hui. Le seul acteur qu'on a pu voir torse poil et en mini-slip de bain dans tous les épisodes d'Alerte à Malibu. Voilà, vous penserez à lui en jetant un œil cet été au Met Nageur. Et à ce propos, l'eau est-elle bonne ou pas aujourd'hui? Eh bien, on va poser la question à Irina Capron, à

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0: Et justement, la météo des plages, c'est maintenant avec Irina qui apprend. Bonjour Irina.
2: Bonjour Stéphane, bonjour à tous.
0: Alors tout d'abord, on va poser la serviette tranquille dans le Pas-de-Calais.
2: Oui, sur la plage de Boulogne-sur-Mer, une belle journée ensoleillée. Au plus chaud, vous aurez 24 degrés avec même un ressenti de 29. Un peu de vent, mais pas trop, des rafales jusqu'à 30 km/h. La température de la mer est de 20.
0: Et on continue en Charente-Maritime.
2: On s'arrête à Royan, là aussi de belles éclaircies et des températures agréables, enfin respirables. Attention, il va quand même faire chaud, hein. on parle plus de canicule.
0: Ouais.
2: Comptez 26 degrés, ressenti 34 sur la serviette, l'eau est à 23 degrés, l'indice UV est de 8.
0: Et attention aux mouettes, et pour terminer, direction le sud-est.
2: À Palavas, les flots dans l'Hérault, là on peut parler de canicule, le département est encore en orange, les températures extérieures sont comprises entre 24 et 32 degrés, il va faire beau toute la journée, vous pourrez vous baigner dans une eau à 28 degrés, attention l'indice UV est de 9.
0: Et attention au ferry qui vient de passer, merci beaucoup Irina. Et très vite, il est 8h18, nous ce matin, on retrouve Amel Ben, suivi de La Sorde sur Chéri FM.

0: ce week-end de grand départ, vous pouvez nous écouter facilement dans la voiture. Puis une fois arrivé à destination, comment on fait? Bah c'est facile, une enceinte connectée ou bien l'appli Chérie FM et le tour est joué. Voilà, les vacances peuvent commencer en musique avec Kyo, Chérie FM et Coldplay, Viva la Vida dans un instant, Stomy Bugsy. Et puis au nom de toute l'équipe, bah je voulais vous dire merci.
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0: Merci d'avoir choisi Chérie FM pour votre réveil. Coldplay, Stomy Bugsy vous attendent juste après les infos. Il est 8h30.
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19: Bonjour à tous. Les tarifs réglementés de l'électricité vont augmenter de 2,5% le mois prochain. 20 millions de foyers sont concernés. C'est le gouvernement qui a donné le feu vert à cette augmentation. Dans l'actualité aussi, à Cambrai, la ville interdit la vente d'alcool à emporter le soir, et ce jusqu'en juin 2027. Un arrêté a été pris en ce sens pour lutter contre les nuisances nocturnes liées à la consommation d'alcool sur la voie publique. Il est donc interdit au débit de boissons de vendre de l'alcool à emporter à partir de 21h. L'opération ETER de retour dans la région jusqu'au dimanche 23 août prochain. Vous pouvez voyager dans la région pour 2 euros. Mise en place par la région, des voyages en train vers 38 destinations sur le territoire sont proposés à 1 euro l'aller, soit 2 euros l'aller-retour. La vente des billets se déroule dès le mardi 21 juillet prochain. Les tickets sont à décrocher en gare ou sur le site TER Hauts-de-France. Et d'ailleurs, côté animation, il y a de quoi faire dans les Hauts-de-France. Destination par exemple Cambrai-Plage qui change de lieu cette année. L'événement estival se déplace pour la première fois au port de Quentin-Près. La plage ouvre ses portes demain jusqu'au 26 juillet. L'accès est libre et gratuit. Cette idée de sortie originale du cinéma en plein air, c'est à Péronne que ça se passe ce soir. Sera diffusé sur grand écran le film Dragon, un film d'animation et d'aventure pour petits et grands. N'oubliez pas votre siège et votre couverture. Vente de pop-corn et de boissons fraîches sur place. C'est à 22h au Troubeau de l'eau et c'est gratuit. Un été plein de vie aussi à Chauny, terrasse musicale, jeux, atelier, rallye. La ville axonnaise propose Chauny Plage des dimanches jusqu'au 12 août. Et enfin, on termine avec cette information pratique à présent. Des perturbations sont à prévoir sur le viaduc de Saint-Quentin. Pendant 7 semaines, des travaux seront en cours à partir de lundi. Ils auront lieu principalement la nuit pour limiter la perturbation du trafic.
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19: Il va continuer de faire beau aujourd'hui, même si des passages nuageux seront plus importants. Le mercure nous apporte un peu de fraîcheur aujourd'hui avec cette baisse des températures. Comptez 20 degrés ce matin et 27 degrés pour les maximales sur l'ensemble des Hauts-de-France. Voilà pour l'essentiel de l'actualité. Prochain point sur l'info, ce sera dans 30 minutes. Tout de suite, le retour de la musique et de Stéphane Casa. Excellente journée sur Chéri FM.
20: Allez, c'est le réveil chéri de l'été. Dans quelques secondes, vous allez retrouver l'horoscope des vacances. Je peux vous le dire tout de suite, il est bon, il est même excellent. Et c'est juste après Coldplay. Voilà, viva la vida sur

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1: Au smartphone, une nouvelle positive arrive concernant les finances. On passe aux balances pour en finir avec la routine. Optimisez votre emploi du temps, les balances, et concentrez-vous sur les loisirs. Les scorpions, la tendresse sera au rendez-vous. Sagittaire, l'organisation, c'est votre truc. Alors c'est le bonjour pour fixer de nouvelles règles à la maison. Capricorne, à la veille du week-end, gardez l'oreille dressée. De belles opportunités arrivent. Verseau, en amour, évitez de trop calculer et laissez-vous aller.
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1: Ouais, c'est bien pour les poissons, vous êtes le signe Chérie FM du jour. Vous resplendissez en ce moment, un vrai cœur à prendre, c'est le moment de lancer l'appli Tinder. Enfin, je dis ça, je dis rien. 8h37, allez, belle matinée avec Stomy Bugsy sur Chérie FM.

0: C'est mignon ça, Chérie FM, 8h40. Bon, vous le savez, Chérie FM, c'est la playlist 2000. Et dans les années 2000, il y a un film, une comédie romantique, plutôt adressée aux filles d'ailleurs, qui a cartonné au cinéma. Je vous laisse y réfléchir, je vous laisse repenser à ce titre. Et on aura la réponse dans la tendance 2000, 8h50 avec Vanessa Habib. Et puis pour la musique, c'est Rihanna qui se prépare ce matin et Tal sur Chérie FM.
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0: écoutez Chérie FM et il est 8h50.
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0: Mais oui, tous les matins à 7h06, c'est la tendance 2000. On a tous des choses en mémoire qui nous ont marqué, là, qui nous ont fait vibrer dans cette décennie. Et on fait le tour chaque matin. Aujourd'hui, Vanessa Habib a choisi un film. Et plus qu'un film, c'est un véritable phénomène de l'époque. Bonjour Vanessa.
3: Bonjour à tous, nous sommes en 2001 et une héroïne d'un genre nouveau va révolutionner notre vision des femmes.
4: Comment vont les amours?
5: J'ai pas eu le début du commencement d'une partie de jambe en l'air depuis plus de 18 mois.
3: Elle, c'est Bridget Jones, et c'est au travers de son journal intime qu'on la découvre pour la première fois au ciné. Bridget, incarnée par Renée Zellweger, est trentenaire, célibataire, maladroite, fumeuse aussi, obsédée par son poids, ses relations et son travail.
6: Pourquoi voulez-vous travailler à la télévision?
5: Je dois quitter au plus vite mon boulot actuel parce que j'ai baisé avec mon patron.
3: 3 ans après le journal de Bridget Jones, celle qui a décomplexé les femmes revient pour un deuxième volet en 2004. Bridget Jones, l'âge de raison, et on est toujours aussi loin du compte.
7: Allô?
5: C'est moi. C'est juste pour savoir comment tu vas.
7: Bien, merci. Et toi, ça va?
5: Ça va. Tu as des fesses sublimes.
7: Je te remercie. Je suis avec l'ambassadeur du Mexique en ce moment et tu es sur haut-parleur.
3: Au final, Bridget est une héroïne qui galère autant que nous et ça, on aime bien. Sauf que la bande-son de sa vie est signée Jerry Halliwell. A plus.
0: Mais oui, à plus, Vanessa. Ça aussi, d'ailleurs, c'est très 2000 comme expression. La tendance 2000, ça revient tous les matins dans le réveil chéri d'été. J'avais oublié le nom. Pourtant, j'en parle tous les matins. C'est fou, ça. Dans un instant, on va retrouver Angélique. C'est juste après Kelly Street.

0: c'est Chéri FM. J'espère que vous allez bien. Vous nous écoutez peut-être ce matin dans la voiture. Je sais qu'il y a pas mal de monde là sur la route en ce vendredi. Demain, attention, ce sera pire. Et vous allez peut-être croiser d'ailleurs au péage Angélique. Bonjour Angélique.
1: Salut Stéphane. Alors, pas du tout au péage.
0: Pourquoi ?
1: Je voyage en train.
0: Non.
1: Oui.
0: Ah, bah c'est bien.
1: Je vais rejoindre la Bretagne en train. Ce sont les vacances qui arrivent, mais d'ici là, il va falloir faire les valises, il va falloir se préparer. Et pour ça, on vous suit avec une playlist 2000 comme on aime. Lucy Pearl, Matt Pokora, grand fan des Bleus, tu le sais.
0: Mais bien sûr, je pense qu'il a pleuré là.
1: Ah, je pense qu'il était très très triste. Mais il a dit qu'il soutiendrait les Bleus jusqu'au bout. Et il sera là pour la petite finale demain soir, 23h, on va se coucher tard encore.
0: Mais heureusement, c'est les vacances. Bien sûr, mais nous on suit ça de près. Hein. On vous a même fait une vidéo là sur Instagram où on joue tous au foot dans l'équipe.
1: Allez, Footix.
0: Ah oui, oui, oui, on joue très très mal. Mais bon, allez voir ça, c'est très rigolo. Merci Angélique.
1: Merci Grosse Stéphane. Bise.
0: Demain, c'est Gilles Marino pour le Réveil Chéri de l'été.
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12: Il sera bientôt 9h.
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24: C'est vendredi, on va plier bagages pour partir en vacances avec la playlist 2000. Robbie Williams et Lucie Pearl, la retrouver après vos infos sur Chérie FM. Il est 9h.
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28: Bonjour à tous, à retenir dans l'actualité ce matin, il y aura du monde sur les routes aujourd'hui, nouveau week-end de départ en vacances, bison futé voie orange au niveau national, c'est même rouge du Grand Est à l'Auvergne-Rhône-Alpes. Et bonne nouvelle, l'autoroute du Soleil, la 6, fermée depuis dimanche dernier à cause de l'incendie de Fontainebleau, a pu rouvrir partiellement hier soir. Dans le reste de l'actualité, à Cambrai, la ville interdit la vente d'alcool à emporter le soir, et ce jusqu'en juin 2027. Un arrêté a été pris en ce sens pour lutter contre les nuisances nocturnes liées à la consommation d'alcool sur la voie publique. Il est donc interdit au débit de boissons de vendre de l'alcool à emporter à partir de 21h. L'opération ETER est de retour dans la région jusqu'au dimanche 23 août prochain. Vous pouvez voyager dans la région pour seulement 2 euros. Mise en place dans les Hauts-de-France, des voyages en train vers 38 destinations sur le territoire sont proposés à 1 euro l'aller, soit 2 euros l'aller-retour. La vente des billets se déroulera à partir de mardi 21 juillet prochain. Les tickets sont à décrocher en gare ou sur le site TER Hauts-de-France. On poursuit avec cette idée de sortie originale du cinéma en plein air. C'est à Péronne que ça se passe ce soir. Sera diffusé sur grand écran le film Dragon, un film d'animation et d'aventure pour petits et grands. N'oubliez pas votre siège ou votre couverture. Vente de pop-corn et de boissons fraîches sur place. C'est à 22h au Troubeau de l'eau et c'est gratuit. Et puis ce traditionnel rendez-vous à Cambrai, le 112e concours national Trait du Nord. Il a lieu ce week-end. Concours, c'est samedi et dimanche au Palais des Grottes et défilé dimanche à partir de 14h30 autour de la place Aristide Briand. C'est gratuit et ouvert à tous. Et puis à présent, on termine avec cette info pratique sur la route. Des perturbations sont à prévoir sur le viaduc de Saint-Quentin et ce pendant 7 semaines. Des travaux seront en cours à partir de lundi. Ils auront lieu principalement la nuit pour limiter la perturbation du trafic.
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28: Il va continuer de briller le soleil, même si des passages nuageux seront plus importants aujourd'hui. Le mercure nous apporte un peu de fraîcheur aujourd'hui avec cette baisse des températures. Comptez 20 degrés ce matin, 27 degrés pour les maximales du côté de Cambrai, de Saint-Quentin, de Péronne ou encore de Noyon. Et c'est un beau week-end qui s'annonce en perspective avec des températures beaucoup plus respirables. Voilà pour l'essentiel de l'actualité. Tout de suite, le retour de la musique. Excellente journée.
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0: Et bon vendredi avec Chérie FM, on est là avec vous, ça sent bon les vacances, la coupure estivale bien méritée, sachez-le. 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Alors à télécharger avant de partir. Serviette, Pareo, maillot, on est carrément prêts. Allez-y, en route avec Wenty, Coolty, Bruno Mars et Paul Kless sur la route des vacances avec Chérie FM et la playlist 2000.
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0: gente. Chérie FM, c'est la playlist 2000 toute la journée. C'est aussi des podcasts disponibles sur l'application Chérie FM et les plateformes de podcasts. Et d'ailleurs, je vous recommande Nos années 2000 avec Séverine Ferrer et avec tous les artistes qui ont marqué la décennie, dont Nadia. Et dans l'un des épisodes, elle raconte ce duo avec Enrique Iglesias. Vous allez découvrir plein d'indiscrétions. Le podcast Nos années 2000 sur l'application Chérie FM et le duo Enrique Iglesias et Nadia à écouter dans 30 minutes de musique non-stop. Ça arrive tout de suite sur Chérie FM avec les Black Eyed Peas et les Spice Girls aussi.
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27: Il sera bientôt 10h.
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32: Sur la route des vacances ou du travail, Chérie FM est là. La playlist 2000 avec Enrique Iglesias et Lumidi aussi. Sur

0: Le duo Caliente, Enrique Iglesias, Nadia sur Chérie FM. Déjà 10h, vous êtes au cœur de 30 minutes de musique non-stop et on plonge dans nos artistes 2000 avec Lady Gaga, The Corrs et les Black Eyed Peas sur Chérie FM.
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0: Chérie FM, la playlist 2000 et des événements inoubliables. Ceux qui étaient à Carré hier soir pour le festival des vieilles charrues ne diront pas le contraire. Même sous la pluie et les orages, ils ont pu applaudir Katy Perry en pleine tournée des festivals de France. Elle a donc posé ses valises en Bretagne et a tout de suite conquis son public en brandissant un drapeau breton. Katy Perry bientôt en Bigouden, en tout cas sur Chérie FM, avec ce titre qui a clôturé son concert hier soir. Katy Perry sur Chérie FM ce matin. Il y aura aussi Eminem et Tragédie sur Chérie FM. C'est votre playlist de 2000.
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vacances au bureau, ça y est, les amateurs de foot vont enfin pouvoir se coucher à nouveau à des heures correctes. La finale de la Coupe du Monde, c'est dimanche à 21h. Mais celle qu'on ne manquera pas, c'est celle de nos Bleus. On veillera encore un peu pour eux demain. Ils joueront à Miami. On pourra voir le match en France à partir de 23h. Derrière les Bleus jusqu'au bout, nos petits gars des années 2000 sont nés quand on écoutait Jennifer Lopez. David Guetta ou encore Léona Lewis. Et tout ça, ça fait la playlist 2000 de Chérie FM. 30 minutes de musique non-stop qui arrive là tout de suite.

Enfin, j'ai l'impression que j'ai 20 ans de moins, c'est trop bien. Je rêve de voir une tournée des Spice Girls, par exemple, parce que j'étais fan des Spice Girls. Pour moi, les années 2000, c'est Nadia, Anastasia et c'est Billy Crawford.

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10: Il sera bientôt 11h.
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30: Eh bien, on va la prendre cette demi-heure non-stop avec David Guetta, Jennifer Lopez et Milo sur Chéri

0: écoutez Chérie FM. Déjà 11h et on garde le cap sur les années 2000 avec Rihanna, Jennifer Lopez et David Guetta sur Chérie FM.
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C'est orange dans le sens des départs sur le Grand Est et l'Auvergne-Rhône-Alpes. Demain, il ne faudra pas être pressé non plus. Bison Futé annonce rouge toute la journée, partout. Alors sur la route des vacances, le nez dans la valise ou en train de boucler votre to-do list au travail, profitez tout de suite d'une playlist 100% 2000 avec Pony Pony Run Run ce matin. Il y aura aussi Pink et Christophe Maé. 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

0: Chérie FM, la radio de vos vacances toute la journée, même au retour de plage, on est là. Quand vous sortez les cacahuètes, eh bien nous on vous propose une playlist 2000 festive et estivale. C'est Chérie Summer Party, c'est tous les soirs 19h-20h sur Chérie FM, week-end compris. Donc c'est ce soir, demain et après-demain, enfin bon, vous avez compris. Top, c'est reparti pour 30 minutes de musique non-stop. Avec ce duo qui a marqué les années 2000. Oui, Diam Savita arrive sur Chérie FM. Il y aura aussi Lady Gaga et One Republic sur Chérie FM.
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2: Source Médiamétrie, Guerre Nationale, vague avril-juin 2026.
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25: Et il sera bientôt midi.
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31: Et on remet une pièce dans la machine avec Lady Gaga, Diam, Sevita en duo après One Republic sur Chérie FM.

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0: Et votre code secret est terminé par dièse. Vous avez 2 nouveaux messages. Nouveau message reçu hier à 22h51. Nouveau message reçu hier à 23h28.
1: Ouais, bébé, c'est moi. Ça fait une heure et tu me manques déjà. Tu me manques demain. Tu me manques.
2: C'est bon, t'es calmé là ?

0: Je le sens, j'en suis sûre.
1: Ce classique des années 2000, c'était Diam, c'est Vita à l'instant sur Chéri FM. Il est midi et on va assaisonner cette salade avec les Pussycat Dolls, Titio et Lady Gaga. Bienvenue, vous écoutez Chéri FM, c'est la playlist 2000 non-stop.
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0: Chérie FM avec vous, c'est la playlist 2000. On est là pendant la session d'écriture des cartes postales. Ben non, c'est pas ringard, hein. On adore en recevoir en plus. Bon, il faut juste un peu d'inspiration pour l'écrire. Un Français sur trois envoie encore des cartes postales pendant ses vacances. Moi, je serais ravie d'en recevoir une, hein. Vous nous écrivez, Chérie FM, 22 rue Boileau, 75 016 Paris. Et on voyage avec vous pendant ses vacances sur l'application Chérie FM notamment. Et avec la prochaine playlist 2000 qui vous apporte le duo James Morrison, Nelly Furtado, Beyoncé et Sia. Merci d'avoir choisi la plus belle carte postale et Chérie FM.
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Chérie FM au travail, à la maison, toute la journée. Et c'est même dès le réveil pendant vos vacances. On est là, c'est le réveil chérie de l'été, 6h, 9h chaque matin et même jusqu'à 10h le week-end. Pour vous réveiller évidemment avec la playlist 2000, l'info du transat, la météo des plages et puis aussi les tendances 2000. Plein de vent, plein de rendez-vous histoire de bien démarrer la journée. Rendez-vous demain peut-être sur la route des vacances à partir de 6h pour le réveil chérie de l'été. Une douce escapade vous attend, 30 minutes de musique non-stop avec Gwen Stefani, c'est ça la playlist 2000. Il y aura aussi Zao et Snoop Dogg sur Chérie FM. Sur

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22: Il sera bientôt 13h.
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il n'y a pas de secret, hein, c'est la playlist 2000 de votre été. Et ça y est, c'est vendredi, le week-end est en approche. Ou encore mieux, peut-être les vacances pour beaucoup d'entre vous. C'est le cas de pas mal de mes collègues à l'étage de Chérie FM. Profitez bien. Et avant de partir, vous vérifiez la pression des pneus. Je m'occupe de la playlist Chérie FM pour le trajet avec que des titres cultes des années 2000. Vous allez adorer. Écoutez. Ça, c'est Oubastank. Je sais pas si je vous l'ai dit, mais ça me rappelle les débuts de radio. Oubastank, le Californie en 2004 déjà. Il y aura aussi Shakira et Neyo dans le prochain quart d'heure, chérie FM, bougez pas.

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Chérie FM, faites de la place sur la serviette de plage. Il y a Maria Carey, Shakira et Amel Bent qui s'invitent pour l'après-midi Transat sur Chérie FM. C'est la playlist 2000 de l'été en non-stop évidemment.

0: Bon vendredi avec la playlist 2000 de Chérie FM et Alizé. Avant 14h, encore une artiste emblématique des années 2000, découverte par une certaine Mylène Farmer. Vous allez pouvoir fêter avec elle ses 25 ans de carrière sur scène. Alizé qui va faire une mini tournée de 8 dates en France entre septembre et octobre prochain avec Chérie FM. Elle sera le 11 septembre à Montpellier, le 12 à Lyon et le 4 octobre pour la dernière à Paris. On vous a mis toutes les dates et ses impressions avant sa tournée anniversaire sur chérie.fm.fr. Alizé, on l'écoute dans la prochaine demi-heure non-stop et 100% année 2000 avec aussi Tiziano Ferro et Star Sailor sur Chérie FM. J'adore ce titre.
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24: Il sera bientôt 14h.
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0: Chérie FM, c'est la radio la plus taguée sur le réseau avec la playlist 2000 cet été. Alors continuez, on adore ça. Et encore un titre culte des années 2000, un Tiziano Ferro juste après Céline Dion qui sera de retour à Paris en septembre. Vous écoutez Chérie FM, il est 14h.
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0: Merci d'écouter Chérie FM. C'est la radio des années 2000 qui vous aide à boucler les valises. Alors ça, c'est le premier défi des vacances avant de tout faire rentrer dans la voiture. Vous pensez au sopalin sur la plage arrière et au parasol de plage. Ça, c'est comme l'appli Chérie FM. Ça prend pas de place et c'est très pratique. La playlist 2000 de votre été continue avec Nelly Furtado et Sean Paul. Celle qui a fait un retour surprise la semaine dernière pour le dernier des trois concerts de Jay-Z à New York. C'est Rihanna sur Chérie FM.
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Merci d'avoir choisi Chérie FM pour compter les heures avant le week-end et les vacances. Bon, 11 minutes, vous allez me dire, c'est presque rien. Quoique, ça dépend. Non, c'est la durée du mini-show de la finale de Coupe du Monde, prévue dimanche soir dans le New Jersey. 11 minutes que vont se partager sur scène Madonna, Shakira et Justin Bieber. Toute la playlist 2000 de Chérie FM, concert imaginé par Chris Martin, le chanteur de Coldplay. On ne devrait pas être déçus. Hein. Coldplay, tiens, justement, on va les écouter dans la prochaine demi-heure non-stop avec aussi Jamelia et Baby Bash sur Chérie FM. C'est votre radio de l'été.

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20: Il sera bientôt 15h.
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25: Et c'est comme ça tout l'été hein, sur Chérie FM. Bonnes vacances. Et si vous êtes au travail, vous levez le pied, hein, c'est vendredi. On profite avec Jamelia et Baby Bash.

0: Jérôme Audio sur Chérie FM. Je crois que vous êtes prêts pour la soirée du camping du vendredi. Allez, gardez les bras en l'air. La playlist de Bill continue tout l'été avec Pink et Jamelia. C'est non-stop sur Chérie FM. Il est 15h.
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0: bel été, bonnes vacances avec Chérie FM et la playlist 2000 sur la serviette de plage cet après-midi. Vous savez qu'on passe en mode Chérie Summer Party tous les soirs cet été sur Chérie FM. On sort les glaçons et la playlist la plus festive des années 2000, 100% maison. C'est tout à l'heure à 19h sur Chérie FM et quand vous voulez sur le site ou l'appli Chérie FM avec la radio digitale Chérie Summer Party. Ça va être trop bien. Ça aussi c'est culte, on adore Madonna, Justin Timberlake à suivre dans cette nouvelle session sans interruption. Il y aura aussi Vanessa Carlton et Superman Lovers pour partir en week-end avec Chérie FM.
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0: Radio. J'adore cette ambiance de week-end avec la playlist 2000 au bout de bouchon hein, pour ce grand jour de départ en vacances aujourd'hui. La journée est d'ailleurs classée orange, c'est même rouge du Grand Est à la région Rhône-Alpes. Et à 15h42 quasiment, hein, vous êtes déjà nombreux sur la 10 pour rejoindre les plages de l'Atlantique et sur la 6 et sur la 7 en direction de la Méditerranée. Et sur Charlie FM, cap sur les années 2000 avec David Guetta pour démarrer 16h. David Guetta qui passe ses vacances à Ibiza cet été. David Guetta avec Vita, Jennifer Lopez et Batcon. 30 minutes de musique non-stop sur Chérie FM.
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15: Il sera bientôt 16h.
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0: quelle bonne idée d'avoir choisi Chéri FM pour partir en vacances. Hein. C'est la seule radio qui vous enchaîne tous les titres cultes des années 2000 pendant une demi-heure non-stop, la preuve. On continue avec Britney Spears, Naturally 7 et David Guetta sur Chéri FM, ambiance week-end des vacances. Bonne route avec Chéri FM, 16h.
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0: Vendredi avec Chérie FM, vendredi 17 juillet qui sort le départ en vacances. C'est aussi la journée mondiale des emojis, tiens, qui servent à illustrer vos posts et vos messages depuis le début des années 2000. Il y a 9 nouveaux symboles qui vont arriver au printemps prochain. Un cornichon, un phare, un filet à papillon et le visage souriant en 1000 morceaux. Bon, pour le moment, on va faire classique. Un pouce et un cœur pour la playlist 2000 de Chérie FM sur la route des vacances avec l'appli Chérie FM dans la boîte à gants. Nadia, elle arrive dans le prochain quart d'heure. Elle intègre la tournée Chérie FM I Got a Feeling à partir de septembre 2027. Nadia avec les Pussycat Dolls et Jim Cassy Rose aussi sur Chérie FM. C'est la radio des années 2000 pour votre été.
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0: Merci d'avoir choisi, chérie FM, la playlist 2000 qui vous accompagne sur la route des vacances. Bon, je dis ça parce que vous êtes 47% à faire écouter de la musique à vos enfants pour les occuper pendant le trajet. Très bon idée, très bon choix, chérie FM. Puis je pense à vous qui allez partir de très bonne heure demain matin pour éviter les bouchons. Bon, ça va piquer un peu, mais on sera là avec le réveil chéri de l'été, hein, dès 6h en direct. Tous vos rendez-vous qui sentent le monoeil et la playlist 2000 en non-stop pour bien commencer la journée avec chérie FM, évidemment. Week-end droit devant. Avec Yves Larocque, Mary Mary et Didier Molissel à partir de 17h sur Chérie FM.
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18: Il sera bientôt 17h.
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0: bon vendredi, bras en l'air hein, sur Chérie FM cet après-midi.
1: Et ouais, c'est
0: quel
1: une bonne idée,
0: vendredi
1: ouais.
0: Des parents en vacances pour beaucoup d'entre nous. Donc Didier qui part en vacances ce soir, ça y est.
1: Oui, je pense que la France entière va le savoir.
0: Hein. Exactement.
1: Je vais baisser les bras. Bonsoir Jérôme et Candice, bonsoir tout le monde.
2: Bonsoir vous deux.
0: Didier, on va essayer de tenir la boutique avec Candice la semaine prochaine.
1: Hein. Oui, bah, vous avez intérêt. Hein. Vous mettez les clés sous le paillasson en partant et vous n'oubliez pas d'éteindre la lumière et
2: on
1: tout va bien
2: là.
1: Se passer.
0: Ouais. Allez, pas de problème. D'ici là, on te laisse jusqu'à 20h avec la playlist de Mille et les collecteurs de l'été sur Chérie FM. Bon week-end à lundi.
1: Et belle fin d'après-midi, bienvenue sur Chérie FM. La playlist de Mille continue juste après la minute info avec Enrique Iglesias et les Maroon 5. Il est 17h.
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1: Et vive les vacances. La minute info de ce vendredi est en direct avant de prendre la route avec Candice Rivouet. Bonsoir Candice.
2: Bonsoir Didier, bonsoir à tous.
1: On démarre avec la météo et on va respirer un peu plus demain samedi.
2: Oui, plus que 7 départements du sud-est seront en vigilance orange canicule avec encore 30 degrés à Perpignan et à Ajaccio dans la matinée. Ailleurs prévoyez 24 à Paris et Lyon, 23 à Angoulême, 22 à Rennes et 20 degrés à Lille et Colmar. Et puis côté ciel, pas mal de soleil, mais dans le nord-est, quelques averses sont attendues au fil de la journée. Sur les routes, plus de 760 km de bouchons cumulés en ce moment dans tout le pays. C'est rouge dans le sens des départs dans le nord-est et l'Auvergne-Rhône-Alpes. Orange pour le reste du territoire. Dans le sens des retours, c'est orange dans le nord, le Grand Ouest et l'arc méditerranéen.
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1: Et que faut-il retenir de ce vendredi, Candice ?
2: Si la canicule semble derrière nous, la vague de chaleur de fin juin a fait de nombreuses victimes, notamment en Île-de-France où la mortalité a plus que doublé par rapport à son niveau normal. Près de 3000 décès ont été comptabilisés durant cette période par Santé publique France. Et après la chaleur, la France balayée hier par de violents orages. Deux personnes sont décédées en Isère et en Haute-Vienne pendant ces intempéries. 53 000 foyers restent privés d'électricité.
1: Et pour terminer, Candice, je suis déjà en vacances, on termine avec du cinéma et ce très bon démarrage pour l'Odyssée, le nouveau film de Christopher Nolan.
2: Et oui Didier, plus de 230 000 spectateurs se sont déplacés au ciné ce mercredi, jour de sa sortie. C'est le troisième meilleur démarrage de l'année derrière Super Mario Galaxy, le film, et Michael, le biopic sur Michael Jackson.
1: Très bien, c'est l'histoire, enfin, il faut réviser un peu vos classiques.
2: L'œuvre de l'air.
1: Voilà, exactement.
2: Tout avec Ulysse.
1: Oh là là, mais je pense que tu étais très très bonne en littérature.
2: Toi. Oui, j'aimais beaucoup la mythologie grecque.
1: Ah, j'adore l'idée. Candice, à tout à l'heure.
2: À tout à l'heure, Didier.
1: 18h. Allez, c'est vendredi. Vous êtes peut-être en vacances dans quelques heures, peut-être sur la route. Chérie FM vous accompagne dans toute la France avec la playlist 2000. À suivre, Leslie, vous avez fait le bon choix. Il y aura aussi Enrique Iglesias. Et on démarre tout de suite avec Adam Levine et les Maroon 5 sur Chérie FM.

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1: Jusqu'à 20h, oui. Didier Bonicelle sur Chérie FM.
0: Allez, bonsoir et bienvenue sur Chérie FM. On est en direct jusqu'à 20h comme tous les jours, 17h12, vendredi soir, le week-end pour quasiment tout le monde. Les vacances pour vous qui êtes déjà très nombreux sur les routes. On vous accompagne avec la playlist 2000 et les rendez-vous de cette fin d'après-midi, 17h30 et 18h30. Deux collectors, ce sera comme ça tout au long de l'été jusqu'à fin août. Et puis à partir de 19h, ouverture des portes de Chérie Summer Party. Évidemment pour vous, la playlist 2000 qui vous accompagne tout l'été. Vous vous souvenez de ça? Ça c'était le tube de l'été 2006, Bob Sinclair, QTB, Rock This Party. À suivre sur Chérie FM, Rihanna et Cathy Tunstall juste après la météo.
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5: Avec 10 départements toujours en vigilance orange, canicule de l'Hérault aux Alpes de Haute-Provence ainsi que sur la Provence et la Corse. Demain samedi, la journée sera globalement bien ensoleillée malgré quelques passages nuageux sur la région parisienne et les Hauts-de-France. Des averses possibles sur la Champagne, l'Alsace et la Franche-Comté. Il fera demain de 25 à 30 degrés sur la moitié nord. On attend de 28 à 34 sur la moitié sud et jusqu'à 39 degrés encore demain près de la Méditerranée. Belle fin d'après-midi, bon week-end. Voici Bob Sinclair maintenant. 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

0: Chérie FM, c'est la radio qui vous joue tous les tubes des années 2000. Et alors celui-ci est quasiment aussi culte que le film dont il est la bande originale, Le Diable s'habille en Prada. C'était Cathy Tunstall. À suivre Sean Kingston, James Blunt, Yves et Dragon. Juste avant 18h, on est un peu en avance, on y va pour le premier collector.
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0: Tout l'été sur Chérie FM, deux rendez-vous par jour, 17h30, 18h30, avec le collecteur. On va chercher, comment vous dire, la crème de la crème des années 2000. Alors pour le premier collecteur d'aujourd'hui, j'ai choisi un titre sorti au printemps 2010 sur le premier album solo de l'américain Travis McCoy. C'est l'ex-chanteur du groupe Gym Class Heroes et ce titre a été coécrit et composé à l'époque par Bruno Mars, qui assure aussi la partie vocale. Disque qui a été quadruple disque de platine aux États-Unis. Il a été aussi utilisé en ouverture de la deuxième saison de la série Glee. Voici Billionaire, régalez-vous, Travis McCoy, Bruno Mars, et c'est le premier collecteur de ce vendredi sur Chérie FM. 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

0: FM, c'est la radio qui vous accompagne sur la route des vacances. Et il y en a d'autres qui sont sur la route et ça pédale. Hein. Ce sont évidemment les coureurs du Tour de France. 13e étape aujourd'hui, vendredi. La plus longue de ce Tour de France 2026, avec presque 206 km entre Dole et Belfort aujourd'hui. Le vainqueur, c'est le Suisse Mauro Schmid. Et demain, départ depuis l'Alsace pour la 14e étape depuis Mulhouse dans le Haut-Rhin. Que vous fassiez du vélo, d'appartement ou de l'aquagym, allez-y avec la playlist 2000 à 18h, c'est Candice Révoué pour la Minute Info. Et puis vous allez vous régaler avec la prochaine demi-heure, Yves et Dragon. Il y aura aussi Cher et vous allez chanter avec Asia juste avant 18h sur Chéri FM.
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19: Il sera bientôt 18h.
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0: Tous les tubes des années 2000 vous accompagnent tout l'été sur Chéri FM. Passez une très belle fin de journée avec nous. Dans la prochaine demi-heure, Pink, Amel Bent et Dante Thomas qui arrivent juste après la minute info de Candice Riway sur Chéri FM. Il est déjà 18h.
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0: Et bonsoir Candice.
2: Bonsoir Didier, bonsoir à tous.
0: On démarre avec la météo. 7 départements du sud-est vont rester en vigilance orange canicule demain samedi.
2: Oui, avec encore le matin 30 degrés à Nîmes et à Bastia. Ailleurs, il fera 24 degrés à Paris et Bordeaux, 22 à Vierzon et 20 degrés à Calais et Mulhouse. Des températures moins chaudes, mais un ciel toujours aussi ensoleillé pour la majeure partie du pays. Et puis concernant vos conditions de circulation, la journée est classée rouge dans le sens des départs dans le nord-est et l'Auvergne-Rhône-Alpes. Orange au niveau national. Dans le sens des retours, c'est orange dans le nord, le Grand Ouest et autour de la Méditerranée. Comptez en ce moment plus de 770 km de bouchons cumulés.
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0: Et que faut-il retenir de ce vendredi, Candice ?
2: Les ossements trouvés hier près de Cagnac-les-Mines dans le cadre de l'affaire Jubilar sont en cours d'analyse. Les recherches du corps de l'infirmière disparue en 2020 vont se terminer dans la soirée. Dans le reste de l'actualité, plus de 20 000 impacts de foudre ont été détectés hier dans tout l'Hexagone. Des violents orages qui ont fait 2 morts en Isère et en Haute-Vienne. 53 000 foyers restent également privés d'électricité.
0: Et on termine, Candice, avec cette info assez étonnante. Un sabre laser a récemment été vendu aux enchères pour un joli pactole.
2: Et oui, Didier, il a été adjugé à plus de 3 millions d'euros cette semaine. Ouais. Alors Didier, c'est pas n'importe quel sabre laser, c'est celui qui a été utilisé par Luke Skywalker lors de son combat face à Dark Vador. Ah. C'est à la fin de l'Empire contre-attaque, si vous vous souvenez. Un combat qui termine d'ailleurs par cette réplique culte.
4: Je suis ton père.
2: Incroyable.
0: Tu fais super bien Dark Vador, hein, je voulais te dire aussi. Bon, ceci étant, 3 millions d'euros pour un sabre laser qui ne fonctionne pas, évidemment.
5: Ben ouais, évidemment, il n'y a pas de laser.
0: Il n'y a pas de laser, voilà, mais bon, c'est le vrai de Star Wars.
5: C'est collector.
0: Bon week-end, Candice.
2: Bon week-end, Didier, et bonnes vacances.
0: Et merci beaucoup. On se retrouve dans, allez, début août.
2: Exactement.
0: Voilà, ça sera très, très bien. D'ici là, c'est la fin de vos après-midi qui continue en direct avec la playlist 2000. À suivre Pink et tout de suite, Dante Thomas.

0: Je vous souhaite une très belle fin d'après-midi, vous écoutez Chérie FM.
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0: Et toute l'équipe, évidemment, nous sommes avec vous tout au long de cet été 2026. Bonne nouvelle, les températures vont baisser demain. Météo complète dans quelques minutes. En attendant, il a fait quand même super chaud cet après-midi à Nîmes. 39 degrés relevés il y a un peu plus d'une heure. Nîmes qui a été la ville la plus chaude de France. Il a fait 37 à Avignon, 36 à Béziers, 36 également du côté de Montpellier. Puis un joli 20 degrés à Châlons en Champagne. Météo complète donc dans quelques minutes à 18h30, deuxième collecteur de ce vendredi. Et pour tout le monde, que vous soyez sur la route des vacances, peut-être déjà en mode week-end, c'est Sean Paul qui arrive dans la playlist de Mille. Il y aura aussi Super Funk et Sheriff Aluna dans la prochaine demi-heure sur Chérie FM.
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1: Et c'est une journée globalement bien ensoleillée qui vous attend demain samedi sur l'ensemble des plages françaises. Quelques passages nuageux en cours de journée sur les plages de la mer du Nord, de la Manche, de Vendée et sur le golfe de Gascogne. Un très large soleil, une journée très agréable sur les plages de Méditerranée et de Corse avec des températures qui dépasseront les 30 degrés. Dans l'eau, il fera demain de 19 à 21 degrés sur les plages de la Manche, 22 à 25 sur l'Atlantique, 24 à 26 degrés sur la Méditerranée et de 27 à 29 degrés dans l'eau. Belle fin d'après-midi avec Chéri FM dans toute la France, au bord de la mer ou à la montagne. Super fin qui arrive dans quelques minutes et tout de suite voici Sean Paul.

0: Belle fin d'après-midi, vous écoutez Chérie FM avec Chérif Alouna que vous retrouvez dans le podcast Chérie Génération 2000. Il est 18h30. C'est le cast of Rice, c'est
1: 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Ne vous inquiétez pas, monsieur, je n'ai pas le permis.
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0: 18h30, l'heure du collector. Mais alors avant ça, je voudrais quand même vous dire qu'à propos de podcast Chérie Génération 2000, je sais que vous adorez l'émission de Séverine Ferrer. Et bien figurez-vous, elle est là, ma Séverine. Bonsoir.
3: Alors attends, j'ai touché, voilà, c'est bon. Coucou tout le monde. Et ben oui, on prépare la rentrée, évidemment, avec alors, plein de nouveautés, des surprises.
0: Le retour de Chérie Génération 2000, évidemment.
3: Évidemment, à partir du 31 août, alors, de 22h à minuit.
0: Vous ne voyez pas le très joli bronzage de Séverine, mais ne vous y fiez pas, parce qu'elle est enfermée tous les soirs au théâtre.
3: Ben oui. du mardi au samedi, donc au théâtre de Passy, d'ailleurs j'y vais, je joue ce soir à 21h, une comédie qui s'appelle La soirée avait si bien commencé. Avec Delphine Chaniac, entre autres.
0: Est-ce qu'elle termine bien cette soirée?
3: Ah, oh, bah, faut venir nous voir.
0: Bon, si vous êtes de passage à Paris, allez-y, le théâtre de Passy avec Séverine. Et évidemment, dans toute la France, Séverine, je te fais un gros
3: bisou. Mais moi, je suis trop contente de te voir et je vous embrasse très fort. Bel été à tous et je pense à vous. Et surtout, n'hésitez pas à venir me voir. C'est l'occasion aussi de se croiser.
0: Voilà.
3: Et puis de fêter dignement les années 2000. On continue, on est sur les routes. Il y a plein de concerts cet été aussi.
0: Et j'ai pensé à toi, tu sais, pour le collector d'aujourd'hui, un titre de Nelly Furtado.
3: Oh, j'adore.
0: Ouais, sorti sur son troisième album, numéro 1 du Top Club aux États-Unis en 2007. Ça s'appelle Do It. Et pour une fois, c'est moi qui fais ton boulot. Voici Nelly Furtado. Gros bisous, Séverine.
3: Bisous à tous.
0: Et ça, c'est Nelly Furtado.

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6: Il sera bientôt 19h.
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0: souhaite un bon début de soirée et un bon week-end avec Chéri FM. Et c'est Chéri Summer Party qui démarre maintenant en direct jusqu'à 20h avec les Black Eyed Peas. Et tout de suite, voici Lady Gaga sur Chéri FM, 19h.
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0: Belle soirée de vendredi avec Chéri Summer Party en direct sur Chéri FM.
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0: Et c'est comme ça tous les jours, tout l'été, jusqu'à fin août. Chéri FM, c'est la radio qui fait danser les glaçons avant qu'ils fondent avec Chéri Summer Party. Il est 19h14, c'est en direct dans la prochaine demi-heure. Vous allez encore vous régaler avec les All Saints. La bande originale de ce film culte des années 2000, La Plage. All Saints, mais aussi, on va remonter à la grande époque de Section d'Assaut, ça vous dit ?
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0: Gims et Section d'Assaut, c'est aussi sur Chéri FM dans la playlist 2000. Il y aura aussi Bruno Mars, No Doubt. Et Sophie Alice Bextor juste après la météo.
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0: Avec 10 départements toujours en vigilance orange canicule en cette fin de journée, de l'Hérault aux Alpes de Haute-Provence ainsi que sur la Provence et la Corse. Demain samedi, journée globalement bien ensoleillée. Quelques passages nuageux sur la région parisienne, les Hauts-de-France, des averses possibles sur la Champagne, l'Alsace et la Franche-Comté. Il fera demain de 25 à 30 degrés sur la moitié nord, de 28 à 34 sur la moitié sud et jusqu'à 39 degrés près de la Méditerranée. Et la suite de Chérie Summer Party, 19h20 en direct jusqu'à 20h. C'est tout de suite avec les All Saints.
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0: tout l'été, Chérie FM, c'est la radio qui ambiance vos soirées avec Chérie Summer Party. Ça, c'était le tube de l'été 2007. Le DJ suisse Yves Larocque avec Rise Up. Ça s'est classé un petit peu partout en Europe. À 20h tout à l'heure, Chérie Funchy avec Thibaut. Et puis d'ici là, Chérie Summer Party continue. Évidemment, restez bien avec nous dans le prochain quart d'heure. Justin Timberlake, Rock Your Body. Et vous allez vous éclater avec les Spice Girls. What Do You Think You Are et Madonna. C'est la suite de Chérie Summer Party en direct jusqu'à 20h sur Chérie FM.
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0: Deux heures pour chanter en français, c'est Chéri Frenchy. Maintenant sur Chéri FM, voici Calogero, Magic System, c'est la playlist 2000, 100% Frenchy.
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0: Caroline. Avec Chérie FM, encore quelques minutes, peut-être en voiture à quelques kilomètres, ça y est, d'arriver sur votre lieu de vacances. Vous sentez là les vacances qui arrivent, qui vont se mettre en place. Durant les derniers kilomètres, d'ailleurs, vous allez pouvoir chanter en français avec vos titres préférés. C'est Chérie Frenchy, jusqu'à 22h, comme avec ce titre, Amine. Ça, c'est à fond en voiture, hein. Forcément, vous connaissez ce titre par cœur. Tous les autres aussi, Corneille, Vitar et aussi Diams sur Chérie FM.
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Sur Cher IFM, Jennifer, la chanteuse du groupe Superbus, a sorti une reprise de Tattoo version française début juillet. C'est incroyable. Franchement, ça vaut le détour. Superbus, maintenant sur Cher IFM, avec Diams dans la playlist 2000.

0: Vous écoutez Chérie FM, est-ce que vous avez vu cette petite info? Il y a la compagnie norvégienne qui a mis le logo sur son avion de la concurrence, oui, British Airways, tout simplement parce qu'ils ont perdu lors du match Norvège-Angleterre et le perdant devait mettre le logo de l'autre. Bon, on en arrive là quand même, c'est du fair play. J'adore ces petites histoires. Je vous les partage, c'est évidemment toujours sur Chérie FM avec la playlist 2000 aussi, peut-être en voiture, en direction de l'aéroport pour les prendre en avion. Oui, maintenant, direction les vacances, vous avez bien raison. Avec Coxy, il y aura aussi Mika ou encore Pearl, juste avant 21h sur Chérie FM. C'est Chérie Frenchy.
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0: Chéri Frenchy, c'est jusqu'à 22h sur Chéri FM Scheim, avec les L5 maintenant dans la playlist de 1000 à fond en voiture, hein, 21h sur Chéri FM.
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0: Valise ok, jeu de plage ok, tout est ok hein. Avec cher IFM, tout est prêt, ça y est pour le grand départ peut-être demain matin, très tôt pour éviter au maximum le monde sur la route, je vous comprends. Je suis sûr qu'il y en a déjà là qui commencent à remplir la voiture et font déjà le Tetris pour éviter de le faire demain matin. C'est ça l'organisation des vacances, organisée en musique avec la playlist 2000. Et continuons non-stop, hein, chérie franchise, c'est jusqu'à 22h. Leslie arrive dans le prochain quart d'heure. Il y aura aussi du Amel Bent ou encore M Pourquoi sur chérie FM.
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0: Des soirées d'été sont forcément lancées avec Chéri FM, avec Chéri Summer Party. C'est non seulement toute la semaine, mais aussi le week-end. Donc soyez là demain dès 19h pour écouter la playlist de 1000 aux petits oignons, hein, vraiment, sans que ça pique les yeux. Ça, c'est pas mal. Quel titre va être diffusé demain? Je peux vous dire que ça va être du très très lourd. Mais oui, vous allez danser. Et on va danser d'ailleurs. On va chanter aussi maintenant en voiture. Peut-être sur la route des vacances encore. Jusqu'à 22h, hein, c'est Chéri Frenchy. Il y a Corneille qui nous rejoint également. Et Larousseau aussi sur Chéri FM.
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0: Chéri Frenchy revient demain dès midi, parce qu'on sera en mode week-end, avec la route des vacances, peut-être vous avec 113, maintenant Corneille sur Chéri FM.
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nombreux sont ceux qui vont partir tôt demain avec Chéri FM. Vous allez prendre la route peut-être dès 6h. En tout cas, ce sera avec le réveil chéri de l'été en mode week-end. Vous allez pouvoir avoir l'horoscope, la température de l'eau qui vous attend en destination. Ça, ça va vous donner envie. Oui, juste d'être dans l'eau, d'arriver un petit peu plus vite. Soyez là demain dès 6h pour le réveil chéri de l'été. Maintenant, on va la Playlist 2000, on non-stop, avec Emma Domas, MC Solar sur Chéri FM.

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le dis sur Chéri FM, le groupe est en France. Oui, il y a moins d'un mois au château de Chambord. C'est incroyable. On veut plus de Maroon 5 en France, qui nous écoute. Un groupe qui est sur Chéri FM maintenant dans la playlist 2000 en duo avec Christina Aguilera. Et il y a Alia juste après.

Très bonnes vacances avec Chérie FM. Dites-moi, est-ce que vous ramenez des petits souvenirs, tiens, de vos vacances là? Un magnète, par exemple, il y en a beaucoup, un magnète, il y en a qui disent aussi. Vous rapportez, je sais pas, des cartes postales, par exemple, ou du sable dans une petite éprouvette, ça. Dites-moi sur l'Instagram de Chérie FM, c'est intéressant. Personnellement, je suis pas trop souvenir, sauf si vous me parlez des années 2000. Là, moi, je vous sors un très bon Black Eyed Peas. Ah, on va l'écouter, hein, celui-ci. Avant 23h, dans la playlist 2000 en non-stop, il y aura aussi Michael Jackson ou encore Keane.

0: ces artistes que moi j'ai écoutés jeunes et que j'écoute encore et qui m'inspirent énormément. The Fantastic Bruno Mars. J'adore Chérie FM pour ça.
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0: avec Chéri FM encore sur la route. La playlist 2000, c'est en non-stop hein, avec Ricky Martins maintenant et September sur Chéri FM.
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0: sur chérifm.fr. Retrouvez un article en ce moment là, qui est sorti d'ailleurs aujourd'hui sur les plus grands titres de l'année 2006.
1: Eh oui.
0: Et ça, ça en fait forcément partie. Hein. Rihanna maintenant, suivi de David Guetta, Sam Martin sur chérifm.

0: Bon week-end avec Chérie FM et surtout très bon début de vacances qui commence peut-être dès maintenant, là ce soir. En profitez au maximum de ce moment que vous avez attendu depuis un moment en famille. Évidemment, bonne route si vous prenez la route demain matin. Pensez à mettre le réveil Chérie de l'été. C'est Gilles Marino qui sera là avec vous et sa bonne humeur dès 6h avec la Playlist 2000 toujours. Comme celle qui continue de vous accompagner maintenant, 23h42 avec Billy Crawford sur Chérie FM. Il y aura aussi du Céline Dion ou encore Neyo. Bougez pas.
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0: Il est minuit en voiture avec Chérie FM. Bonne route avec les Daft Punk. Shakira maintenant dans la playlist de Bill sur Chérie FM.
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